0: Ouais, merci avec toi, Nathan.
1: Ah, je sais.
0: Ok, bon, rien de chouette. On tient pas là.
1: Ah ouais.
0: Very funny. Very from Ohio, Harvey.
1: Go ahead.
0: David Queen Sam 4826. David Queen Sam 4826.
1: Okay. A 6 nothing pound for 8 black 7-3 Chevy.